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0: 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On vous l'entend jusqu'au bout là.
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1: Il est 8h à Paris et 3h à Buenos Aires.
2: Andréane Mélard.
1: Et tout de suite sur RFI, c'est le journal. Bonjour Gaëtan Plenet.
3: Bonjour Andréane, bonjour à tous.
1: Le vote a été serré en France hier, mais c'était le dernier.
3: L'Assemblée nationale a entériné le droit à l'aide à mourir, mais ses opposants comptent maintenant sur le Conseil constitutionnel. La France, où la canicule est en train de se dissiper, mais où des incendies continuent. Dans ce journal également, l'Argentine au bout du suspense, qualifiée pour la finale de la Coupe du Monde masculine de football après avoir battu et renversé l'Angleterre. On va parler aussi de la nouvelle nuit de frappe entre les États-Unis et l'Iran, avant de partir à bord de l'Ocean Viking, le navire de l'ONG française SOS Méditerranée qui patrouille en ce moment dans les eaux internationales au large de la Libye. Reportage à suivre ensuite en Ukraine après le départ du ministre de la Défense, pourtant apprécié mais remercié. Et puis raté au Kenya, la justice n'autorise pas la communauté Rastafari à consommer du cannabis au nom de la liberté religieuse.
1: 250 heures de débat plus tard, ça y est, la France adopte le droit à l'aide à mourir.
3: Les députés ont voté pour hier, une dernière fois, la quatrième en un an. Ce droit, il sera réservé aux patients majeurs atteints d'une affection incurable, engageant le pronostic vital, et qui peuvent exprimer leur volonté de manière libre et éclairée. Les patients devront, sauf exception, s'injecter eux-mêmes le produit létal. Reportage à l'Assemblée nationale de Victorien Guillaume.
4: Un résultat, encore une fois, serré pour cet ultime vote.
5: Pour 291, contre 241, l'Assemblée nationale a adopté.
4: 50 voix d'écart et une adoption due surtout au bloc central et à la gauche, même si le vote sur ce sujet sensible est plus complexe que cela. L'écologiste Sandrine Rousseau affiche un grand sourire.
6: C'est un moment important qui, à mon avis, est un moment de soulagement pour plein de personnes qui nous écoutent, et donc je voudrais que mes premiers mots soient pour eux. Voilà.
4: Les opposants, eux, sont peu nombreux à vouloir s'exprimer après le vote. Christophe Benz du Rassemblement National.
7: Prenons les exemples étrangers, la Hollande et la Belgique. Quand ils ont légiféré, quand ils ont légalisé le suicide assisté il y a une vingtaine d'années, c'était des textes plus restrictifs. Et sans cesse, ils ont été ouverts avec des dérives, c'est-à-dire plus de personnes éligibles, si vous me permettez l'expression.
4: Un espoir pour les opposants, la saisine du Conseil constitutionnel qui devra vérifier la conformité de la loi. Mais le député centriste Philippe Vigier n'est pas inquiet.
8: Les sages rendront, j'en suis persuadé, une décision très sage pour une raison très simple. C'est que le Conseil d'État a été consulté, que la Haute Autorité de Santé l'a été tout autant.
4: Et c'est l'une des images de cette soirée à l'Assemblée, cette accolade entre Philippe Vigier, justement, et l'un des défenseurs historiques du texte fin de vie, l'ancien député Olivier Falorni.
3: Un reportage signé Victorien Guillaume.
1: La France, où la couleur orange disparaît peu à peu de la carte de l'agence météorologique.
3: La canicule est en train de partir, de quoi faciliter au moins un petit peu le travail des pompiers qui luttent toujours contre les flammes dans la forêt de Fontainebleau, près de la capitale.
1: Plus de 2000 hectares brûlés justement à Fontainebleau, qui n'est pas habitué à ce genre de sinistre.
3: Contrairement au sud de la France, une région une nouvelle fois particulièrement touchée depuis le début de l'été, notamment dans le département de l'Aude. Là-bas, les viticulteurs ont assisté, impuissants, à l'avancée des flammes dans leurs vignes. Marius Lafont nous y emmène.
9: De suite, tu sors, tu vois la fumée, tu dis « allez, ça vient sur nous ». Patrice Hermy, vigneron au domaine Monastrel, à Pouzol-Minervois, donc commune qui a subi le premier gros incendie de l'été 2026. Les rangs

0: Patrice Hermy ne sait pas encore quelle part de son exploitation a été touchée par le feu. Plus au sud, Florian Richter parcourt ses jeunes vignes, replantées après l'incendie du massif des Corbières l'été dernier. La moitié de son domaine avait brûlé.
1: Les plants de vignes, ils sont jolis, ils ont plutôt bien poussé.
2: Et ça va mettre combien de temps là, à pouvoir donner vraiment du raisin?
1: On dit qu'on peut récolter après 3 années de pousse. Mais honnêtement, avec la sécheresse, un soleil à 45 degrés à l'ombre qui va taper sur les raisins, le dégât, ils vont y être.
2: Justement, est-ce que vous pensez que ça va...

0: ça va arriver pour tout le monde.
1: Partir ou vivre avec le feu, un dilemme pressant. Au loin, des colonnes de fumée menaçantes surplombent à nouveau l'horizon.
2: Un reportage de Marius Lafont.
3: Ce sera donc Espagne-Argentine dimanche en finale de la Coupe du Monde masculine de foot.
2: Et les Argentins tenants du titre ont bien failli passer à la trappe, menés au score par les Anglais jusqu'à la 85e minute. Mais l'Albi Céleste avait déjà eu l'occasion de le prouver au cours de la compétition. Elle est capable de revenir au score, ce qu'elle a fait à nouveau avant d'inscrire un deuxième but dans le temps additionnel. À la fin, ça fait 2-1 et des supporters qui exultent. Reportage à Buenos Aires de Caroline Vic.
4: Quelques minutes après le coup de sifflet final, devant l'ancienne maison de Diego Maradona à Buenos Aires, des bougies, des offrandes, des feux d'artifice et des centaines d'Argentins laissant retomber le stress. Pablo.
5: Ce match a été très émouvant. On a joué avec le cœur et l'envie de gagner. Ça a été une lutte terrible. Maintenant, on va faire la fête et se remettre du stress parce que, encore maintenant, je fais de la tachycardie.
4: Pour Fidel, ce match a fait revenir des souvenirs enfouis.
6: Gagner contre les Anglais, c'est inexplicable. Aujourd'hui, j'ai tout revécu. Ce qui s'est passé aux Malouines, la victoire contre les Anglais en 86 avec le but de la main de Diego. Pour moi, on est déjà champion et le mondial est terminé.
4: Sur le trottoir, un autel est dressé en l'honneur de Maradona. Daniela y dépose une bougie.
7: Ça n'a pas été juste un match. On a joué pour Diego, pour l'Argentine, pour les gamins des Malouines et Maradona qui nous regardaient. Ils nous ont aidés depuis le ciel. Il y avait beaucoup de magie autour de cette rencontre.
4: Et pour la finale, Daniela est très confiante.
7: Je crois en l'équipe et en leur esprit de groupe, en Léo Messi. Ils vont aller de l'avant, ils vont y arriver.
4: Et jusque tard dans la nuit, les Argentins ont dansé dans les rues, klaxonné et célébré la victoire avant une nouvelle finale dimanche et l'occasion de défendre leur titre. À Buenos Aires, Caroline Vic, RFI.
2: Ce sera contre l'Espagne, la petite finale samedi, Angleterre-France. Et l'un des supporters argentins évoquait les îles Malouines, ce petit archipel de l'Atlantique Sud, au cœur d'un litige territorial entre l'Argentine et la Grande-Bretagne. Eh bien, ce litige, il s'est invité au match hier soir. Juste après le coup de sifflet final, des joueurs de l'Albi Céleste ont déployé une banderole sur la pelouse. Les îles Malouines sont argentines, pouvait-on lire, alors que le règlement de la FIFA interdit toute manifestation politique pendant la compétition.
3: Koweït, Bahreïn, Jordanie. Dans ces trois pays, des bases militaires américaines ont une fois de plus été prises pour cible par l'Iran cette nuit.
2: L'armée américaine, elle, dit avoir mené de nouvelles frappes contre la République islamique, notamment contre des installations de missiles et de drones. Ce bilan supposé ce matin de deux agences onusiennes, notamment le Haut Commissariat pour les réfugiés. Plus de 500 réfugiés rohingyas pourraient avoir récemment péri dans deux naufrages au large de la Birmanie en tentant une traversée sur une route migratoire réputée dangereuse.
3: Elle l'est aussi, peut-être même la plus dangereuse, la Méditerranée.
2: C'est là que patrouille en ce moment l'Ocean Viking dans les eaux internationales au large de la Libye. Toute la semaine, RFI vous emmène à bord de ce bateau de sauvetage affrété par l'ONG française SOS Méditerranée. Et dans cette zone, l'équipage est désormais constamment sur ses gardes. Avec le soutien politique et financier de l'Union européenne, les gardes-côtes libyens sont de plus en plus actifs en mer, multipliant les interceptions de bateaux transportant des migrants. Depuis le début de l'année, près de 12 000 personnes ont ainsi été refoulées sur cette route, selon l'OIM. Mais surtout, ces gardes-côtes libyens. Ils représentent désormais une menace croissante pour les navires humanitaires. Au mois d'août dernier, l'Ocean Viking s'était retrouvé sous le feu d'un patrouilleur libyen alors qu'il s'apprêtait à secourir une embarcation en détresse. Alors à bord, l'attaque a laissé des traces. Reportage d'Eliott Brachet.
8: Ce qu'on entend là, c'est une archive enregistrée par la radio de l'Ocean Viking. Les gardes-côtes libyens ordonnent au capitaine de mettre le cap au nord avant d'ouvrir le feu. Une centaine de balles tirées à l'arme automatique. Au-dessus du poste de pilotage, les impacts sont encore visibles. Angelo Selim, coordinateur de la mission.
9: Les Libyens se sentent de plus en plus légitimes à faire usage de la force contre nous, organisation humanitaire, mais aussi contre les personnes qui traversent. Ce que l'Europe a réussi avec sa politique d'externalisation, c'est qu'aujourd'hui, cette frontière est plus violente que jamais. Des gens meurent chaque jour et d'autres sont interceptés en permanence.
8: Malgré ces appels de détresse, l'Ocean Viking n'a reçu aucune assistance. L'ONG déplore le silence et la complicité de l'Union européenne face à la menace croissante des vaisseaux libyens.
9: Tous les trois ans, le mémorandum avec la Libye est renouvelé. Cela implique des livraisons de bateaux, de nouveaux équipements et des formations. Aujourd'hui, l'Europe soutient la construction construction d'un nouveau centre de coordination maritime à Benghazi, qui coûte des millions. Les relations avec les autorités libyennes semblent plus importantes que le respect des droits humains.
8: Des mesures de sécurité supplémentaires ont été prises. En cas de nouvelle attaque, l'équipage doit rejoindre immédiatement la citadelle, un lieu tenu secret dans les entrailles du bateau. Elliot Braché à bord de l'Ocean Viking, RFI.
3: Deux morts à Kiev cette nuit après une nouvelle attaque aérienne russe dans l'est de la capitale ukrainienne.
2: L'Ukraine où le populaire ministre de la Défense, Mikhaïlo Fedorov, est remercié. Et après déjà la démission il y a quelques jours de la première ministre dans le cadre d'un remaniement gouvernemental, forcément ça interroge dans le pays. Correspondance à Kiev d'Emmanuel Chaz.
10: Son mandat à la Défense n'aura duré que 6 mois, mais son départ choque jusque dans la majorité présidentielle. Alors qu'il était en poste, Mikhaïlo Fedorov a obtenu le blocage des Starlink pour les troupes russes, entamé une refonte des systèmes d'acquisition d'équipements de l'armée pour éviter les fraudes et licencié nombre de personnalités controversées au sein de son ministère. Pas assez, selon lui, de quoi irriter jusqu'au commandant en chef des armées, Oleksandr Sirski. Mais pour beaucoup d'Ukrainiens, la décision de Volodymyr Zelensky de se défaire d'un Mikhaïlo Fedorov devenu très populaire et contestable. D'ailleurs, les activistes de lutte contre la corruption s'en inquiètent. C'est le cas de Martina Boguslavets. Elle est à la tête de l'ONG anticorruption Meja.
11: Je m'insurge contre le limogeage du ministre qui a permis de bloquer l'accès à Starlink pour les Russes et contre le fait que Zelensky souhaite nommer à sa place comme ministre de la Défense l'actuel ministre de l'Intérieur qui dirige l'une des structures les plus corrompues du pays.
10: Tout comme l'été dernier, lors de la tentative de muselage des agences de lutte anticorruption, le départ de Mikhaïlo Fedorov, un ministre perçu comme innovant et efficace par une majorité d'Ukrainiens, est vu comme un pas en arrière. Ce jeudi, dans plusieurs villes d'Ukraine, des manifestations contre son limogeage sont d'ailleurs prévues. Emmanuel Chaz, Kharkiv, RFI.
3: La marijuana s'est interdite au Kenya et pour tout le monde.
2: Y compris pour les Rastafari, qui pourtant demandaient une exemption pour pouvoir l'utiliser à des fins religieuses, la considérant comme sacrée, affirmant l'utiliser pour méditer. Mais la justice kényane a dit non. Hier, elle estime que les Rastafari n'ont pas réussi à démontrer que les dispositions actuelles violaient leurs droits fondamentaux, ni que la consommation de cannabis constituait un élément essentiel de leur foi. À Nairobi, Alban Tiroir.
12: C'est muni de tambours que les Rastafari sont venus au tribunal mercredi. Après avoir appris le rejet de leur requête, Rasdimo Malaku Kamao et Okoth Mumbo ne cachent pas leur déception.
13: Nous pensions que les lois de ce pays seraient capables de respecter les pratiques de chacun, puisque la liberté de culte est inscrite dans la Constitution. Et nous, les Rastafari, nous pratiquons notre culte en brûlant cette herbe sacrée.
9: Les autorités devraient nous autoriser à utiliser la marijuana à des fins spirituelles, d'autant que beaucoup de gens en consomment en secret. C'est une substance légalisée dans plusieurs pays du monde. Alors pourquoi notre pays refuse-t-il cette liberté de l'utiliser ?
12: Le juge a aussi souligné que la consommation de cannabis était, je cite, « omniprésente au Kenya » et qu'il était temps, selon lui, d'ouvrir un débat national sur le sujet. Les Rastafari, qui dénoncent être stigmatisés, notamment par les forces de l'ordre, ne comptent pas abandonner. Rasu Ambwa, porte-parole de la Rastafari Society of Kenya et à l'origine de l'action en justice.
14: Ce n'est pas le résultat auquel nous nous attendions. Nous sommes venus au tribunal pour chercher justice. Mais nous ne nous découragerons pas. Nous continuerons à poursuivre cette justice. Nous gardons l'espoir que lorsqu'une porte se ferme, d'autres s'ouvrent.
12: L'avocat qui les représente a déjà annoncé son intention de faire appel de la décision. Alban Tiroir, Nairobi, RFI.
2: Nairobi, où il est 9h13.
3: Merci Gaëtan Plenet. Dans un peu...
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1: Dans les Vosges, au Val d'Ajol, il existe un endroit où l'on recoue les rivières, où des mains posent des galets et plantent des saules pour rendre à un ruisseau ses courbes d'origine. Cet endroit s'appelle la Vigote Lab, et c'est Laurent Vescosi qui nous y accueille aujourd'hui. Laurent, on est là, au bord de ce ruisseau. Si vous deviez expliquer à quelqu'un qui passe par là ce que vous êtes en train de faire, qu'est-ce que vous lui diriez ?
2: Que je suis en train de recréer le ruisseau à l'état naturel. Donc c'est pas naturel puisque c'est moi qui le fais, mais le plus naturellement possible avec des cailloux pour favoriser la biodiversité dans le ruisseau.
1: On parle là de reméandrage ?
2: Reméandrage et renaturation, exactement. Donc le reméandrage, c'est le fait de recréer des haies dans un ruisseau pour bloquer l'érosion et pour freiner l'avancée de l'eau plus bas dans la vallée.
1: Quel est l'objectif final derrière tout ça ?
2: L'objectif, c'est de freiner l'érosion et les inondations, mais aussi de favoriser la biodiversité.
1: Est-ce que vous pouvez nous expliquer l'état du ruisseau avant et après votre intervention ?
2: Alors le ruisseau à la base était très pauvre, peu de vie, un petit peu de poissons, mais depuis que j'ai retravaillé dessus, il y a des frigannes, il y a de la truite fario, crevettes d'eau, il y a une vie qui s'installe tout doucement et sûrement.
1: Quel type de vie se réinstalle au fur et à mesure ?
2: Alors les larves de frigane, on dirait des petites libellules, mais c'est des papillons, et qui font des larves avec des petits cailloux entourés autour d'eux. Donc ça, au niveau de l'écosystème, c'est très bien, les poissons s'en nourrissent, les oiseaux aussi. La vie est longue.

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1: Merci de rester avec nous à l'écoute de RFI, les midis à Paris, 10h en temps universel. Le journal, c'est tout de suite avec vous, Karine Bellicha, bonjour.
2: Bonjour Caroline, bonjour à tous. À la une, en pleine guerre, des milliers d'Ukrainiens sont descendus dans la rue ce matin. Des rassemblements dans plusieurs grandes villes du pays pour protester contre le départ du populaire ministre de la Défense, perçu comme un limogeage. Emmanuel Chaz est en direct de Kharkiv dès le début de ce journal. L'escalade entre l'Iran et les États-Unis continue, frappe et tire de représailles. Les pays du Golfe sont de nouveau touchés par le conflit. À Bahreïn, les arrestations de personnes accusées de collusion avec Téhéran s'enchaînent. Et on connaît l'affiche de la finale du mondial. L'Espagne affrontera dimanche l'Argentine qui s'est imposée face à l'Angleterre, pourtant longtemps dominée. L'équipe de Messi est remontée de façon spectaculaire à la fin de la rencontre. En Ukraine, Mykhailo Fedorov quitte donc ses fonctions après la démission de la première ministre, voulue par le président Zelensky, nommé à seulement 35 ans, plus jeune ministre de la Défense de l'histoire de l'Ukraine. Il avait plaidé pour le développement de l'utilisation des drones et des nouvelles technologies en général sur le front pour épargner des vies de soldats. Et son départ ne passe pas, malgré le risque représenté par des rassemblements. Des milliers de personnes se sont donc réunies dans la rue, comme à Kharkiv, où vous vous trouvez, Emmanuel Chaz. C'est la deuxième plus grande ville d'Ukraine.
3: Oui, tout à fait. Alors ces manifestations, il faut se rendre compte qu'elles sont quasi spontanées. Elles ont été décidées depuis la confirmation hier soir de Mykhailo Fedorov à son poste de ministre de la Défense. Et ça traduit vraiment le très fort mécontentement de la population ukrainienne au-delà de la capitale, où effectivement se sont réunies des milliers de personnes. Ici à Kharkiv, la deuxième plus grande ville du pays, donc plusieurs centaines de personnes se sont réunies. Elles réclament le retour de Fedorov. Certaines pointent aussi la responsabilité du commandant en chef des armées, Oleksandr Syrsky, dans ce départ, car il se dit que les deux hommes ne s'entendent pas en raison des nombreuses réformes entamées par Fedorov et des licenciements auxquels il a procédé au sein de son ministère. D'autres brandissent des pancartes aujourd'hui en Ukraine où ils enjoignent la Rada, le Parlement ukrainien, à ne pas accepter les propositions de nomination de nouveaux ministres faites par Volodymyr Zelensky. Et cette mobilisation populaire, elle rappelle celle de l'été dernier qui avait fait suite à la tentative du gouvernement de museler les agences de lutte anti-corruption. Cette fois, la population craint qu'un ministre perçu comme honnête et très efficace n'ait fait les frais de sa popularité et que le pays retombe dans les mains d'une faction plus traditionnelle à un moment critique pour la défense ukrainienne.
2: Emmanuel Chaz, en direct de Kharkiv, j'ajoute que le Parlement a approuvé la nomination du chef du groupe public Naftogaz, Sergueï Koretsky, au poste de Premier ministre. Le Pakistan appelle Washington et Téhéran à mettre fin aux violences et à reprendre les négociations alors que l'escalade entre les deux pays se poursuit depuis près de 10 jours. Nouveaux tirs de missiles iraniens signalés en Jordanie, au Koweït et à Bahreïn. Pris pour cible par l'Iran, les pays arabes du Golfe traquent depuis le début des hostilités des cellules iraniennes sur leur territoire, des espions qui seraient chargés de transmettre des informations pouvant menacer la sécurité des États à l'Iran. Dernier exemple en date à Bahreïn, 3 personnes ont été condamnées à la prison à perpétuité, accusées de travailler pour les gardiens de la révolution, l'armée idéologique du régime iranien. Guilhem Deltay, les arrestations s'enchaînent dans le royaume et les signalements de violations des droits humains aussi.
4: Le 27 avril dernier, un communiqué des autorités bahreïniennes annonçait la déchéance de nationalité de 69 personnes. Il leur était reproché de porter atteinte aux intérêts du royaume ou d'agir d'une manière contraire au devoir de loyauté envers celui-ci. Mais ces accusations ne peuvent tenir pour toutes les personnes concernées, indique Saïd Ahmed Al-Wadaï, directeur du plaidoyer à l'Institut de Bahreïn pour les droits et la démocratie.
5: Nous avons découvert que parmi ces personnes, près de la moitié, soit 33, n'étaient que des enfants. Le plus jeune n'avait que quelques jours. C'était vraiment très choquant de voir jusqu'où le gouvernement est allé dans cette affaire.
4: L'Institut de Bahreïn pour les droits et la démocratie a recensé plus de 500 arrestations depuis le début de la guerre et documenté des cas de torture.
0: Sayed Mohamed Moussaoui a été tué après avoir passé 9 jours en détention. Nous avons constaté la présence de marques et d'ecchymoses sur son corps. Toute personne reconnue coupable d'espionnage au profit d'un État étranger devrait avoir droit à un procès équitable. Torturer quelqu'un jusqu'à la mort, ce n'est pas le comportement d'un État, c'est celui d'une mafia.
4: Comme beaucoup de Bahreïniens, Sayed Ahmed Moussaoui avait des ascendances iraniennes et était chiite. Deux caractéristiques qui expliquent, selon Sayed Ahmed Al-Wadaï, la violence à laquelle il a succombé dans un pays où le pouvoir est entre les mains des sunnites.
2: En Algérie, en pleine canicule, un incendie la nuit dernière dans un orphelinat de la banlieue d'Alger a fait au moins 11 morts, dont plusieurs enfants. Les causes du sinistre ne sont pas encore connues. En France, où la vague de canicule touche à sa fin, la nuit a été calme sur le front des feux dans la forêt de Fontainebleau. C'est dans le sud-est de Paris. Les incendies y ont ravagé 2000 hectares. Les pompiers restent toutefois mobilisés. Ils continuent de combattre les reprises de feu. 4 personnes ont été placées en garde à vue. 2 d'entre elles ont reconnu avoir provoqué un départ de feu, dont un pompier volontaire de 18 ans qui a avoué avoir utilisé de l'essence pour brûler des brindilles. Depuis le début de la saison des incendies, une 60aine de personnes a été arrêtée pour avoir déclenché des feux. Les 2/3 l'auraient fait de façon volontaire. Alors quel est le profil type des pyromanes? Que recherchent-ils en provoquant des incendies? Élément de réponse avec Marie Casadebé.
6: Si généralement les incendiaires cherchent à maquiller des preuves, à frauder leur assurance ou à se venger de quelqu'un, ceux qui s'en prennent aux forêts ont des motivations bien différentes. Julien Chakiba est psychiatre, expert judiciaire auprès de la Cour d'appel de Bordeaux.
7: Il n'y a pas de motivation utilitaire évidente. C'est plutôt le soulagement d'une tension. Certains auteurs parlent même du soulagement d'un ennui par le feu. On peut retrouver dans l'enfance une fascination par le feu. On contrôle quelque chose de dangereux. On a aussi un autre profil semi-accidentel. Des personnes pensant contrôler le feu vont en allumer un. Ça va prendre des proportions incroyables.
6: C'est le cas souvent d'enfants ou d'adolescents. Plus d'une dizaine de mineurs ont été arrêtés depuis le début de l'été. La pyromanie ne relève pas de la maladie mentale, il s'agit plutôt d'un trouble du comportement. Ces auteurs présentent d'ailleurs des traits sociaux et psychologiques communs avec les délinquants classiques.
7: On retrouve souvent des carences éducatives ou une carence sociale dans l'enfance ou l'adolescence. L'autre type de personnalité impulsive sont les personnalités antisociales. Elles sont caractérisées par un mépris généralisé de l'autre. On retrouve une très large proportion d'abus de substances, très souvent d'alcool.
6: Dans la majorité des cas, les incendiaires sont des hommes. Différence notable avec les autres types de délinquants, le pyromane récidive plus rarement après avoir purgé sa peine.
2: Le président Macron est arrivé à Fontainebleau, son premier ministre et lui au Maroc. Pour approfondir les relations entre Paris et Rabat, Sébastien Lecornu est accompagné de 12 ministres et prépare une possible visite du roi Mohamed VI à Paris. Les relations franco-marocaines sont au beau fixe depuis la reconnaissance par Emmanuel Macron de la souveraineté marocaine sur le territoire disputé du Sahara occidental, suscitant la colère d'Alger. Une nouvelle enquête publiée par le consortium Forbidden Stories relance l'affaire Pegasus en révélant que la France a étudié l'acquisition de ce logiciel espion israélien au moment même où des ministres auraient été ciblés. Selon cette enquête, la Direction générale de la sécurité intérieure, celle du renseignement militaire et le ministère de la Justice se seraient intéressés aux capacités de Pegasus pour des enquêtes liées au terrorisme ou au narcotrafic. C'est fou de jouer 2 finales de Coupe du Monde d'affilée. Lionel Messi peut savourer, l'Argentine est bien qualifiée pour la finale du Mondial. Après une remontada spectaculaire contre l'Angleterre en demi, menée 1-0 jusqu'à la 85e minute, l'Albicéleste s'est imposée dans le temps additionnel. Messi, auteur de 2 passes décisives, propulse son équipe en finale. Match très attendu contre l'Espagne. Ce sera dimanche en banlieue de New York. Les Anglais sont dépités. Écoutez l'analyse de cet échec du capitaine Harry Kane.
8: C'est un peu la même histoire que lors des tournois précédents. On a eu du mal à garder la maîtrise du match. Pendant environ 1 heure, on a été très bon. On a marqué et c'était mérité, selon moi. Et puis, pour une raison ou une autre, on n'a plus réussi à garder le ballon. Ni à leur mettre la pression. Cela leur a permis de prendre confiance, l'ascendant, et de multiplier les attaques dans notre camp. Après, c'est assez normal de vouloir préserver son avantage, mais il reste encore beaucoup de temps. Maintenant, on est tous anéantis. Quand on est si près du but, à une dizaine de minutes d'une finale et que tout vous échappe comme ça, oui, les gars sont dévastés, mais on ne peut rien y changer. Il faut féliciter l'Argentine, puis repartir au travail pour progresser.
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4: La blague du jour.
3: C'est l'histoire en fait d'un chauffeur de bus qui va promener des handicapés moteurs qui sont tétraplégiques, donc en fauteuil roulant. Et là, du coup, le chauffeur, il installe les sièges à chacun, les sangles, les ceintures de sécurité, etc., etc. Et là, il commence à prendre fait monter les jeunes handicapés, il se met au volant et les jeunes handicapés qui crient « Chauffeur, chauffeur, si t'es champion, appuie sur champignon. » Alors le chauffeur, il appuie sur un petit peu, il va un petit peu plus vite. Alors ils lui font le coup plusieurs fois, « Chauffeur, chauffeur, si t'es champion, appuie sur champignon. » Et à la fin, le chauffeur, il a un accident, la carlingue du bus lui rentre dans les jambes, et les enfants qui crient « Il est des nôtres !» Alors, graffiti sonore, le sommaire. Alors, dans le ranger l'ordre dans le désordre. Juillet. Les blagues. La chronique surnaturelle. Les souvenirs de vacances. Après, il y aura une chronique qui s'appelle « C'est du coin ». Trois pauses musicales. Nick Cave, Foutamilla et Françoise Hardy. Et un débat qui sera Actu Libre. Bonne écoute, bon été et on se revoit en 2027, normalement, si tout va bien. 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

0: Alors, le problème des êtres verts, en fait, si vous voulez, en fait, si un enfant OGM, il a une connaissance démesurée à la naissance, c'est-à-dire dès qu'on peut parler, c'est vrai que moi, j'ai la chance justement d'être génétiquement modifié, ce qui fait que j'ai une connaissance et que mon don à la naissance, c'était de faire arriver les choses à la parole. Mais vraiment, c'était un truc extraordinaire. Et suite à ça, j'ai également fait, donc du coup, j'ai vu un être vert à la naissance, et cet être vert m'a proposé de faire des vœux. Il m'a proposé de faire trois vœux. J'avais le choix de faire ce que je voulais, si je voulais une femme, un enfant, de l'argent, etc. Et là, je lui ai dit, je veux faire autant de vœux que je veux, au dernier vœu. Et là, il m'a dit, ok, je ne m'attendais pas à ce qu'il me dise ça. Il m'a dit, ok. Et à un moment, alors, c'est qu'on a expliqué, mais je leur ai dit, je veux réécrire la Terre. Donc du coup, j'ai recréé Adam et Ève, et j'ai fait un brouillon. Et il m'a dit, mais c'est bizarre pour un être parfait de faire un brouillon. Donc du coup, j'ai réécrit la Terre et il m'a dit, pour réécrire la Terre, il faut l'écrire en plusieurs vérités. Donc il y a la vérité blanche, la vérité noire, la vérité jaune et la vérité rouge. Et j'ai commencé par la vérité blanche, parce qu'en tant que blanc, je voulais faire profiter justement des vérités à mon peuple, aux blancs, quoi. Et suite à ça, j'ai fait beaucoup de vérités blanches, à tel point que justement les gens frappaient les noirs, les insultaient, etc., et que c'était contre mes principes. J'ai commencé à utiliser des vérités noires. Et en fait, là, le problème qu'il y a eu, c'est qu'en fait, il y a eu une différence énorme entre les blancs et les noirs. Et pour cacher cette différence de couleur, j'ai fait apparaître en Asie, donc du coup, 2 milliards ou 3 milliards d'Asiatiques. En fait, pour cacher la différence entre les blancs et les noirs, j'ai fait apparaître 2 milliards et demi d'Asiatiques, donc de jaunes. Voilà. Donc du coup, c'est vrai que j'ai même créé un monde sans hôpitaux psychiatriques. Et en fait, je m'étais retrouvé en prison, en délirant complet. Et j'ai foutu le bordel en prison. Des mafieux colombiens que je traumatisais, des mafieux qui étaient traumatisés. Le fils le père colombien était en prison. Son fils, il est devenu lopette parce qu'il avait trop peur, en fait. Et là, du coup, l'être vert, il me dit, mais pourquoi vous faites un brouillon si vous êtes parfait? Je dis, je sais pas, je comprends pas pourquoi je suis là et tout. Et c'est vrai qu'après, j'ai eu beaucoup de choses dans ma connexion naturelle. C'est-à-dire que c'est même allé à un tel point qu'à un moment, j'ai demandé à voir Merlin l'Enchanteur. Et j'ai vu Merlin l'Enchanteur. Et quand je l'ai vu, je lui ai dit, Merlin, enchanté. Il m'a dit, qu'est-ce que tu veux? Je dis, voilà, j'ai des problèmes, on veut me tuer et tout. Il me dit, qu'est-ce qu'on peut faire? Je dis, écoute, change quelqu'un en grenouille, ça va leur faire peur, ils vont te laisser tranquille. Effectivement, ce fameux Merlin, l'enchanteur que j'ai croisé avec l'épée du roi Arthur, que j'ai essayé de soulever, que je n'ai pas réussi parce que justement, j'étais pas le roi Arthur, m'a donné le don de changer les gens en grenouille. Ce qui fait que quand je suis arrivé au Mirail en 2004, là, quand on a voulu me tuer, j'ai changé mon papa Peligra en grenouille et j'ai dit aux autres, voyez, moi j'ai des pouvoirs très puissants, vous ferez mieux d'avoir peur de moi et de ma colère. Voilà. Après, j'ai fait autre chose aussi. J'ai pris ma tête, à un moment, on était dans une cave, le mec il avait un pistolet braqué sur moi et je vais te tuer. Je dis, boum, je dématérialise ma tête et je matérialise une tête de femme blonde parfaite, mais aucun défaut, parfaite, aucun bouton, ni rien du tout. Et là, le mec, il est parti en courant parce qu'en plus, non seulement, en plus de changer de tête, d'avoir une tête qui s'enlève et qui se remet, pardon, j'ai éclairé la cave à ce moment-là. Il y a une lumière qui se diffusait à partir de ma tête. Et là, le mec, il revient, il me dit, excuse-moi, j'ai eu peur. Je lui dis, écoute, je te laisse toucher la perfection avec un doigt. Donc j'ai dit, tu peux toucher mon visage. Et tu me laisses la vie. Voilà, il m'a laissé la vie. Et voilà, donc, du coup, après, qu'est-ce que j'ai fait?
1: Dis-moi, tu joues souvent à Camoulox?
0: C'est quoi
1: Non,
0: comme
1: parce que
0: là?
1: là, c'est quand même intense, hein. T'es passé du coq à l'âne pendant plusieurs minutes. J'ai une seule question à te poser. Cet homme vert, là, il ressemblait à quoi?
0: Un être comme nous, deux yeux, deux nez, deux yeux,
1: C'était
0: deux
1: le
0: yeux,
1: géant
0: nez.
1: vert? Oh, non.
0: Non, mais quand on dit que les martiens sont verts, ce n'est pas un hasard. C'est parce qu'en fait, les habitants du ciel sont verts. Et on a cette théorie comme quoi les martiens sont verts. En fait, c'est à la fois vrai et à la fois faux. Parce que oui, c'est des martiens. En fait, ce n'est pas des martiens, mais c'est les habitants du ciel. Ouais, et ces fameux habitants du ciel, voilà, ils m'ont proposé. Mais même, je crois que la connerie la plus grosse que j'ai faite, on m'a dit, ouais, ce serait bien que tu mettes du sel dans l'eau. Puis j'ai dit pourquoi? Il me dit parce que ce serait bien d'être vert. Et j'ai mis du sel dans l'eau. Ce qui fait que sur la Terre, il y avait 98% d'eau potable. J'ai mis du sel dans 97,9% de l'eau. Il reste 0,2% d'eau potable pour le monde. C'est ma plus grosse connerie que j'ai faite. Mettre du sel dans l'eau. Non, non, parce qu'en fait, le problème, c'est qu'en fait, nous, on s'en fout en France. On a de l'eau robinet, on l'ouvre, ça coule. Il y a des pays, quand on leur a coupé l'eau des océans et des mers, ça a été une souffrance terrible pour eux. Il y a même des pays, ils n'ont pas d'eau. Ils sont obligés de faire bouillir l'eau, justement, parce que l'eau n'est pas propre.
1: Quoi. Et toi, tu es responsable de la plupart des plaies du monde. C'est-à-dire le diabète, l'eau salée.
0: Bien sûr.
1: La prolifération des absurdités au micro. Ce qui est exceptionnel, ce que tu fais, c'est que tu les sors à une cadence qui est hallucinante, les conneries. et tu désemplis pas. Tu gardes ton flingue, t'es incroyable. Moi, je trouve que t'es quand même un type fabuleux là-dessus.
0: Mais c'est...
1: Et sans médicaments, parce que là, tu n'as pas pris de médicaments. Non. Et tu disais autant de conneries quand tu n'en prenais pas des médicaments? C'était pire. D'après toi, à combien ça réduit tes médicaments, le taux de conneries que tu sors?
0: Alors, le truc, c'est qu'en fait, si tu veux, avec les médicaments, je ne suis pas délirant. Là, c'est des propos qui restent cohérents.
1: Non, mais combien, en pourcentage, combien tu dis moins de bêtises qu'avant?
0: 50-50.
1: Ah, 50 quand même,
0: ouais.
1: Ah, c'est lourd, quoi. Ça veut dire qu'il a 50% de chance de raconter encore plus de conneries. Il a du potentiel, mais alors c'est hallucinant. Non, en tout cas, bravo.
0: Mais après, il y a même un moment, le mec, il voulait me tuer. Il m'a dit, ouais, fume des cigarettes. Il m'a donné 20 cigarettes de mauvaise qualité. Et là, du coup, j'ai fait apparaître un lion. Et là, le mec, il voit le lion qui arrive sur lui. Il recule. Il s'assoit contre le mur. Là, le lion lui saute dessus. Et j'ai claqué les doigts. Et le lion a disparu. Et le mec, il m'a dit, j'ai eu la peur de ma vie. Un truc qui est con, c'est la vision de 2000, le miracle, la parole. Tout ce qui a un début, une fin peut se terminer à la parole, et l'arrivée de n'importe qui peut se faire à la parole. Et moi, quand j'avais ce don, je l'ai, mais rarement. En fait, je l'ai, mais ça reste. Maintenant, c'est plus. Quand on en parle, on dirait plus, c'est une coïncidence. Alors que moi, je sais très bien, quand j'étais jeune, c'était en permanence, et mon père, il n'en dormait plus, quoi. Et c'est vrai que je vais récapituler ce que les êtres verts m'ont appris, pour faire vite, la première loi du miracle, c'est tout est écrit, rien n'est écrit. La seconde, c'est 1 plus 1 égale 3. Et la troisième, c'est tout ce qui a un début et une fin peut se terminer à la parole. Et je me tirais là-dessus.

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2: Alors, souvenir de vacances, en fait, mais c'était dans la maison de campagne de ma famille, la femme à mon grand-père. Et mes cousines avaient des bonbons planqués dans leur chambre. Et en fait, moi, de temps en temps, je faisais le tour de la maison et je partais voler des bonbons et je revenais discrètement. Jusqu'au jour où je me suis fait prendre. Et voilà, donc du coup, c'était un bon souvenir parce que c'est la demi-sœur à mon père, quoi. Et il me voyait partir, il me voyait faire le tour du jardin plusieurs fois, une fois, deux fois, trois fois. Et la quatrième fois, ils m'ont surpris en train de voler les bonbons. Comme disait mon père, les enfants de 12 ans volent. Donc du coup, oui, j'avais moins de 10 ans, je pense. J'escaladais la fenêtre, et je passais là, je volais les bonbons. Je me souviens, mais le bonbon, c'était des nounours allemands, des gummies, je ne sais plus comment ça s'appelait, un truc dans ce style. Les gummies, voilà, c'est tout.
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4: Alors, donc, le souvenir de Monique, de vacances. Hein, donc.
0: De vacances avec notre famille, les enfants, enfants.
4: On était où, là?
0: Alors, on était à Lille, dans le Nord. Et on descendait, on traversait toute la France avec la R12 break. On baissait les sièges et avait les 5 enfants derrière. Et c'était franchement...
4: Il y avait des haltes.
0: C'était quand même des bons moments. Et le pire, c'est au retour, on a perdu le pot d'échappement. On a dû faire tout le retour. Toute la France a 100 pots d'échappement. Il y avait des odeurs qui remontaient. C'était atroce.
4: Mais du coup, vous alliez où de Lille pour aller où?
0: À Marseille.
4: À Marseille.
0: Oui.
4: Il fallait combien de temps à l'époque, vous vous souvenez?
0: On partait au matin de bonne heure, très très tôt, et on arrivait en fin de journée. Hein.
4: Et c'est vrai, à l'époque, on allait moins à l'hôtel qu'on s'organisait à plusieurs. J'ai des souvenirs comme ça d'avoir dormi dans la voiture. Froid ou pas froid,
0: on dormait. Non, mais on partait l'été, de toute façon.
5: Et après Marseille, vous aviez des kilomètres?
0: Et ben après, on avait un jour et une nuit sur le bateau pour arriver à Béjaïa.
5: Et une fois que vous étiez arrivé à Béjaïa, il y avait encore des kilomètres à faire?
0: Oui, il y avait encore plus de 2 heures. 2 heures, oui. 2 heures, 2 heures et demie. Parce que c'était le long de la côte. Il y avait la mer et les montagnes à côté. Et c'était que des virages.
5: C'était où?
0: Béjaïa.
5: Non, non.
0: Ah, Gigel.
5: Gigel. Béjaïa, c'est bougie en français.
0: Bougie en français.
5: Ouais, c'est une épopée, quoi.
4: Oui.
0: Mais c'est magnifique. Hein.
4: Oui, ça vous...
0: Béjaïa, c'est magnifique. C'est une très jolie ville. Oui.
4: Donc la R12.
0: Même le parcours... pour arriver à Gigel.
5: Et vous en perdiez combien à l'issue du voyage des membres de la famille?
0: Personne, on n'en perdait pas, non.
5: Est-ce que vous veniez avec d'autres personnes après?
0: Non.
5: Vous étiez chargé à l'aller, mais au retour, vous étiez plus léger?
0: Oui.
6: C'est ce qu'on appelle les voitures chamois, non?
4: C'est pas sûr.
0: Non.
4: Les voitures chamois.
0: On était sur, parce qu'on mettait les bagages des galeries et il fallait enlever parce qu'il y avait un certain niveau à pas dépasser.
4: Ouais.
0: Et ils nous faisaient enlever des bagages à Marseille.
2: Non, mais il y avait on appelait ça les voitures chamois, c'est-à-dire c'est des voitures qui sont chargées plus que de raison. Et j'ai même vu une vidéo
0: sur
2: Internet.
0: C'est surtout les gens qui vont au Maroc.
4: Ouais.
2: Et il y a des gens qui des policiers qui les arrêtaient, ils avaient, je sais plus moi, 300, 400 kilos, mais les mecs, ils partaient avec une machine à laver dans le coffre, quoi. Mais bon, on se rend pas compte de la chance qu'on a d'être en France avec la richesse, etc. Et des pays qui sont pas forcément très loin, comme le Maroc, l'Algérie, la Tunisie, où il y a beaucoup, beaucoup moins d'argent, ils ramènent. Il y a cette chanson du 113 qui dit « J'ai dévalisé tout à Tati pour assaisir le village, même les plus petits ». Donc effectivement, il y avait cette chanson du 113 où il parlait de Tonton du Bled, où justement il parle des voitures qui sont chargées à bloc avec une machine à laver, des fringues, des habits, tout ce qu'on peut s'imaginer.
0: On devait s'asseoir sur les valises pour les fermer. C'est super.
4: Oui, c'est plein de petits souvenirs, même entre enfants. Ça crée de la complicité.
0: Ah ben oui. Hein. Et puis alors, en plus, ça, comme le papa était très sévère, il fallait qu'ils avaient leur sac à dos et puis ils se munissaient de nourriture et tout, parce que le papa était très sévère. Hein.
4: Ah
0: oui, oui.
4: Trop. Trop.
0: Oui, oui.
4: Ça faisait faire des bêtises.
0: Non, mais disons qu'il fallait tout faire en cachette, quoi. C'est dommage, quoi. Ouais.
4: Et vous, après, en tant qu'enfant, avant, avec vos parents, vous avez connu ce genre de périple ?
0: Ah bah oui. Ah oui, moi, j'ai pas eu la chance que les enfants ont maintenant. Ah oui. Justement, on a parlé avec mon fils ce week-end, parce que il y avait son fils qui, il s'était dit, parce que mon fils est séparé de sa femme, donc c'est une semaine sur deux. Et donc, son fils appelle son papa en disant « Papa, viens me chercher, j'ai disputé, j'en ai marre, je ne veux plus rester avec maman. » Mais son père lui dit « Non, mais ça ne se passe pas comme ça. Hein, » Et puis, on ne peut pas tout avoir dans la vie. Déjà, ils sont hyper gâtés. Ils vont en vacances tout le temps, sans arrêt, ils sont en vacances. Ils ont tout ce qu'il faut. Mais justement, je disais, moi, je n'ai pas eu un quart de ce qu'ils ont.
2: Moi, je pense que c'est une chanson de Frédéric qui s'appelle « Le voile du silence », où justement, il parle en fait d'une fille qui était en Algérie et qui voulait fuir du coup la dictature de son père pour aller à Marseille. Et elle parle justement de il parle de Frédéric Leroy, parle justement de cette chose qui a fait que... Mais c'est con à dire, mais il y a des gens qui disent que deux chèvres, c'est plus cher qu'une femme, quoi. Donc, ou un chameau, c'est plus cher qu'une femme. Non, mais c'est horrible qu'on puisse s'imaginer ça. Mais le problème, c'est la réalité, quoi.
4: Peut-être. Tu nous rappelles le titre, là
2: Le titre, alors, c'est Freeman, le rappeur. Et la chanson s'appelle Le Sphère de... Non, Le Voile du Silence, pardon. Le Voile du Silence.
4: Si tout va bien, on l'écoute, alors.
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8: D'accord.

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1: Ça, c'est des trucs que j'oublie pas, hein, ouais, que je peux pas oublier. C'est impossible. Mes enfants, ma fille est née, elle est née en 70, donc là, elle va avoir 56 ans là, au mois de juin, le 24 juin.
2: Et le plus jeune ?
1: Le plus jeune, il a 47 ans.
3: C'est vrai que ça fait quand même un écart hein, quand tu réfléchis d'environnement. À l'époque, effectivement, ok, il y avait les congés payés, comme on dit aujourd'hui, mais il n'y avait pas un accès quand même facile aux choses. On se débrouillait beaucoup, il y avait moins de réglementation aussi, si on entend, mais beaucoup de liberté, du coup, à l'époque.
2: Ils y retournent ?
1: Cet été, ils y vont tous. Non, mais le pire, c'est que quand moi j'y allais, il n'y a personne qui venait, pas un enfant qui venait. Et maintenant que je suis séparée de mon mari, ils y vont tous.
3: Ah bon ?
1: Ouais.
3: Ah, c'est rigolo.
1: Allez comprendre.
3: Une transmission, quand même.
1: Ouais, je sais pas. Oui. Mais j'aurais bien voulu qu'ils viennent quand j'étais là, quoi. Parce qu'en fait, j'étais qu'avec mon mari, j'étais pas avec mes enfants. Et alors que là, maintenant, ils y vont tous. Et ouais. Mais bon, c'est comme ça. Hein.
2: Ils ont pris plus du côté français ou du côté algérien ?
1: Par rapport à quoi ? Par rapport à...
2: Non, je parle pas physiquement, à la culture.
1: La culture ?
2: Plus
1: le côté arabe.
2: Ah, d'accord.
1: Ah, oui.
3: Merci, Monique.
1: Bah oui.
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2: Alors, nous, les vacances, c'était un petit peu la même histoire. On traversait sur des milliers de kilomètres... pour aller au sud de l'Espagne. Donc on partait de la région de Toulouse pour aller tout à fait en bas de l'Espagne. Voilà, donc c'était aussi un périple en voiture. Ouais, c'était sympa. Je sais pas trop quoi dire.
3: Mais d'où à où ? C'était de quel point ?
2: On a changé au fur et à mesure des années, mais on a pu aller à Marbella, on a pu aller à Alicante, à Torrevieja, après on est remonté. Au fur et à mesure des années que mes parents fatigués, on remontait pour aller vers Barcelone, parce qu'on avait marre de se taper 10 ou 12 heures de trajet.
3: Là,
2: moi, ce que j'ai aimé, surtout, c'est du côté d'Alicante. Quoi. Enfin, on n'était pas sur Alicante même, on était à 40 km à Torrevieja, et à Campo Amor, on l'adorait.
3: Là, on est dans quelle période ? Quelles années ?
2: Les années 80. On a dû avoir 82, 80, 83, 84, 86. On a moi, j'ai vraiment adoré être en Espagne. Quoi.
3: Les souvenirs au niveau du paysage
2: Alors, moi, ce que j'ai aimé, c'était surtout les filles en Espagne. Mm-hmm. Parce qu'il y avait toutes sortes de filles. C'était la découverte, parce que c'est l'âge où tu découvres les choses. Et puis, en plus, le truc qui était marrant, c'est qu'il y avait les boîtes

0: d'origine en Espagne, c'était vraiment cool, quoi. La prostitution, on adorait ça, la drogue, voilà.
1: Ouais, le terrorisme.
0: Le truc. Alors, le terrorisme, c'était plutôt en Algérie, c'était assez sympa, on s'éclatait. On s'éclatait, bon, on a eu des séquelles. Non, non, mais pour être sérieux.
1: Non, non, tu rigoles là-dessus, mais on est quand même dans les années de l'ETA, quand même, à cette époque-là
0: Non,
1: en
0: mais alors, c'était
1: Espagne.
0: pas de ce côté-là. Moi, je l'ai pas vécu, le théâtre. Le théâtre, c'était plutôt côté basque et à Madrid que ça a pété. Il y a eu qu'un seul attentat à Barcelone, je crois.
1: D'accord.
0: On n'a pas trop, on n'a pas trop été touché par le théâtre, nous. Par contre, en Algérie, j'ai connu la période du terrorisme.
2: C'était en 90?
0: C'était en 88 que ça a commencé en Algérie. Et dans les années 90, j'étais même. Enfin bon, j'ai connu cette période-là, même quand ils ont tué le président, j'étais sur place, à Boudiaf. Et là, l'ambiance, elle n'était pas la même. Hein. C'était pas les vacances là-bas. Hein. Voilà.
1: Mais là, on était en souvenir de violence, pas de vacances là. Mais bon, ça fait partie aussi des choses qu'on voit
0: Alors
1: bien.
0: aussi, au niveau des vacances, vous avez aussi les voyages en Angleterre. Alors ça, c'est un truc extraordinaire. À nous, les petites Anglaises, on allait faire des tournois de football et puis de langue, de
3: Des
0: linguistique.
3: soupes de langue.
0: Ben aussi, mais c'est le choc culturel, parce que tout à coup, on découvre un pays qui n'a rien à voir avec le nôtre. Les Anglais, moi je me souviens, alors là, c'était vraiment le début des années 80, on découvre des gens qui ont une façon de vivre qui n'a rien à voir avec la nôtre. C'est-à-dire qu'on pouvait se balader dans la rue, on avait un mec en chapeau melon et à côté un mec habillé comme un punk à l'époque. Et eux, c'est tout à fait normal. Ils sont vraiment pour la différence. Il n'y a rien qui choque. Et nous, on était choqués à chaque mètre qu'on faisait. C'est-à-dire qu'on voyait, on dit, ah bon, on a le droit de faire ça? Ah bon, on a le droit de faire ça? Et puis, les Anglais, je les ai vraiment appréciés. Et le truc que j'ai apprécié, c'est surtout les breakfasts. Parce qu'à l'époque, on en avait. On ne connaissait pas les breakfasts. Nous, manger salé le matin. Moi, j'ai adoré l'Angleterre. C'est la diversité. On accepte toutes sortes de cultures. Et c'était extraordinaire.
3: Je recommande une chanson qui s'appelle Londres sur Tamise de Souchon.

0: Alors, c'est du coin.
1: De quoi je pourrais parler d'intéressant qu'il y a dans le quartier?
2: C'est du coin.
3: C'est Saint-Cyprien.
2: C'est Saint-Cyprien.
3: C'est du coin. Coin, coin.
4: Donc, c'est du coin. Pas mal d'infos sur c'est du coin. Donc, Marie, tu as eu une expérience avec un...
5: Mauvaise expérience avec la friperie qui est en face. Donc, où j'ai donné énormément de vêtements, dont des manteaux. Enfin, j'ai donné 4 vieux manteaux. Enfin, vieux manteaux qui sont bien pour des gens qui n'ont pas d'argent. Et en fait... je me serais attendu à ce qu'il me fasse une petite réduction, parce que moi j'achète pas très très peu chez lui, et j'achèterai plus je pense, qu'il se dise pas tiens je pourrais faire une petite réduction vu tout ce qu'elle m'a donné.
4: Pourtant elle a l'air plutôt conciliante.
5: C'est un monsieur.
4: Alors peut-être il faut aller quand c'est la dame.
5: Peut-être, oui. Peut-être que les femmes sont plus solidaires, parce que bon, c'est une boutique quand même qui est solidaire, ouais, quoi, normalement. Ouais. Donc, moi, je repasse sur l'or, je donne ça de bon cœur. J'aurais peut-être dû me casser la tête à le vendre sur Internet, plutôt me faire des sous, plutôt que donner un truc solidaire.
4: Et la rue, hein, c'est la même qu'ici?
5: Oui, c'est en face d'ici, hein. Rue Villeneuve.
4: Merci. Sur le quartier, tiens... Toi qui connais cette maison, qui est rue de Cugnot.
6: Rue de Cugnot. Tout le monde va pouvoir venir. C'est-à-dire que c'est une maison qui doit être détruite et ils permettent à tout le voisinage ou tous les gens qui veulent de venir peindre, dessiner sur la maison. Voilà. Et les fonds vont servir par la suite pour un café culturel qui sera proche des minimes. Cela dit, ça fait plusieurs années quand même qu'il ouvre pour qu'on puisse peindre. C'est pas d'aujourd'hui, ça fait 5 ans que ça dure cette histoire. Hein, je crois.
4: Alors j'ai pas la date exacte, mais enfin ils avaient déjà fait.
6: Et ils l'ont appelé après, je crois, ce mouvement, le Baba Yaga, c'est ça, la maison Baba Yaga.
4: C'est ça, avec des dessins.
6: En référence au Baba Yaga. Alors notre ami Nicolas va vous expliquer qu'est-ce que le Baba Yaga.
2: Alors le Baba Yaga, c'est quand on baille et qu'on est gaga.
6: Alors ça c'est une version, mais en fait le Baba Yaga, c'est comme la sorcière qui tue les méchants, en gros. La traduction russe. Et en gros, pour ceux qui connaissent John Wick, on le surnommait Baba Yaga. Pourquoi? Parce qu'en fait, il est plus dangereux que les pires méchants. Voilà. Alors voilà, je vous ai donné cette information, ça sert absolument à rien. Et maintenant, je repasse le micro à Nicolas.
2: Moi, du quartier, j'ai pas grand-chose à dire, à part que je suis passé tout à l'heure devant la guinguette, j'ai vu qu'il y avait l'euro-million, ça fait rêver. Il y avait l'euro-million et le loto. Le loto était de 3 millions et l'euro-million, c'était, je crois, 150, ça fait 160 millions. Ça fait rêver de telles sommes. Mais quand je vois, par exemple, que pour louer un yacht pendant une semaine, c'est entre 2 et 3 millions d'euros selon la taille du yacht, etc., ça me laisse dubitatif et rêveur.
4: Oui, pour terminer sur Baba Yaga.
3: Oui, je vous écoute, Marco.
4: Ça va se passer les vendredis et samedis du 26 juin au 25 juillet, donc tous les vendredis et samedis, à partir du 26 juin jusqu'au 25 juillet, de 15h à 21h, au 114 rue de Cugnot. Entrée matériel créatif, participation libre, il y a plusieurs pièces, il y aura des thématiques dans chaque pièce, et effectivement ce sera pour financer un futur lieu, tiers-lieu culturel, café culturel associatif, du côté de Barrière de Paris. Une dernière info, donc Pistor Freeze aussi, l'expo urbaine qui se déroulera jusqu'à début juillet à l'ancienne caserne Villon. Allez, Charles Defitte. Vas-y.
2: Non, je veux dire, la caserne, justement, à Chalet Charles Defitte, j'ai regardé sur Internet, ils vont transformer ça en plusieurs appartements. Plusieurs mêmes immeubles, tout à fait, Eric. Plusieurs immeubles. Il y aura même une cour avec des magasins, non, il me semble.
4: Ils annoncent aussi une salle de concert.
2: Voilà, c'est ça.
4: Bon, un peu moderne tout ça, on aura peut-être l'occasion d'en reparler. Et puis la prochaine fois, peut-être qu'on vous parlera de ce bar à smoothie qu'il y a à Grande Rue Saint-Nicolas.
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3: Graffiti sonore pour le mois de juillet 2026. Pas de débat thématique commun ce mois-ci, mais un tour d'actualité par chacun. Qu'est-ce qui vous a inspiré, choqué, que sais-je encore, ce mois de juin, et donc pour la diffusion en juillet 2026, on commence avec Monique.
4: Ben, moi, c'est l'histoire de la petite Liana. C'est l'histoire de la petite Liana. Donc, comme j'ai une petite fille qui a 14 ans, ce qui aurait pu lui arriver, parce que tout le temps, elle demande des soirées pyjama, et son papa n'est pas d'accord, et elle insiste. Mais c'est vraiment très dur, très difficile, quoi. Et puis, ça m'a touchée vraiment, quoi, cette histoire. Même s'il y a eu d'autres enfants avant, là, en ce moment, c'est vrai qu'on la voit sur tous les réseaux sociaux.
3: Qu'est-ce que vous avez compris de cette affaire? Qui est en faute dans cette histoire, selon vous?
4: Qui est en faute? C'est un peu compliqué parce que, bon, ben... normalement, il n'aurait pas dû être en liberté, ce monsieur, déjà. Mais comme il n'y a pas assez de personnel pour juger les gens, quoi. Forcément, il y a tellement de dossiers que on peut pas. Comment je veux dire, on peut pas
3: suivre.
4: On peut pas suivre tout. On peut pas suivre les dossiers, donc ben c'est classé.
3: Sans suite. Ouais.
4: Oui.
3: On rappelle que c'est le fait divers qui s'est passé du côté de Florence.
4: Récemment déjà.
3: Dans le Gers.
4: Donc là, c'est vraiment...
3: Avec une implication d'ailleurs du tribunal de Toulouse qui n'a pas fait tout à fait le boulot, le travail de suivi pour qu'on empêche cette personne présumée innocente, mais dont on sent bien qu'elle est largement coupable. Malgré présumés innocents. Oui, Nicolas, ça t'inspire quoi du coup?
2: Mais moi, cette histoire, ça me fait parler notamment de l'hôpital psychiatrique de Cadillac à Bordeaux. Je ne sais pas si vous connaissez. Où justement, j'avais regardé plusieurs reportages et en fait, il disait qu'il y avait des gens. Il les testait pour les remettre dehors. Et en fait, les gens ne pouvaient. Ils ont dit, dès qu'il ressortira, il recommencera la même chose. Tué, violé, séquestré. Enfin. Cette histoire pour la petite est très très très terrible, quoi. Ça, après, c'est pas la première fois que ça arrive. On a eu Marc Dutroux, on a eu qui d'autre, je sais plus. Il y en a eu tellement. Il y en a qui était policier, non? Je sais pas.
3: Alors, faut quand même rappeler sur ces dossiers-là, parce que c'est quand même des sujets tabous, que les violences dites sexuelles auprès des enfants, sur les enfants. Donc c'est petit à petit que le tabou tombe, mais il faut juste rappeler que sur tous les cas avérés, à 70% et des poussières, c'est dans le cadre familial, c'est dans le cadre du premier cercle. Donc voilà, donc... Là, en l'occurrence, on est un petit peu à part. Après, il y a eu aussi le scandale sur Paris du périscolaire. Voilà, on découvre effectivement ces choses-là. Mais le moins rassurant, c'est ce qu'a dit le ministre de la Justice en précisant, Monsieur Darmanin, suite à ce scandale d'État, qu'il est resté 70 000 violences sexuelles qui avaient été non suivi par la justice. Donc c'est quand même beaucoup.
2: En parlant de ça, ça me fait penser aussi à une histoire qui était horrible. C'est l'histoire du gang des barbares avec Youssouf Fofana. Alors ça n'a rien à voir, c'est pas un enfant, mais c'était un jeune adulte, je crois, il me semble, qui était juif. En fait, ce gang-là avait voulu le capturer en fait, pour demander une rançon, alors que ses parents touchaient tout juste le SMIC, quoi. Donc et c'était pareil que la petite Liana, c'était par sa copine que, je crois, si je me souviens bien, qu'il a été torturé, séquestré, battu à mort. Puis finalement, le petit, je crois qu'il s'appelait Iman, ou, enfin, je ne sais plus comment il s'appelait, enfin, celui de l'affaire du gang des barbares, là, a été terrorisé, tué par des radicalistes qui veulent de l'argent, qui sont musulmans, quoi.
3: Donc à toi peut-être maintenant de nous parler de ton actualité.
2: Oui, moi je vais parler alors du coup du Paris Saint-Germain qui a gagné pour la deuxième fois d'affilée, pour parler de quelque chose d'un peu plus joyeux, et qui a gagné pour la deuxième fois d'affilée du coup la coupe de la Champions League. Avec donc du coup ce qui m'a le plus marqué, c'est qu'en fait Paris a commencé à gagner quand ils avaient plus de grandes stars en quelque sorte. C'est-à-dire que c'était des joueurs qui étaient connus, mais c'était pas des joueurs qui avaient la notoriété de Neymar, de Mbappé. Qui ont fait leur preuve et rien à dire. Mais du coup, quand Paris a commencé à gagner avec des gens, moi par exemple Dembélé, j'avais jamais entendu parler de lui, quoi. Alors que Mbappé, Neymar, tout ça, ils avaient Neymar, il avait même pas assez long comme le bras. Hein. Il était à Barcelone, il était à Paris. Et c'est vrai que le fait qu'il n'y a plus de stars, et c'est maintenant qu'ils se mettent à gagner des coupes. Et c'est même la deuxième coupe d'affilée, donc ça fait plaisir de voir que l'argent n'est pas... L'argent n'est plus le moteur d'une ère, de la guerre, quoi. C'est-à-dire qu'il y a peut-être autant d'argent, mais c'est des gens... Mais moi, ce qui me fait rire, c'est que j'appelle Mbappé le chat noir, parce qu'il suffit qu'il parte de Paris pour que Paris gagne, quoi.
5: Donc ça veut dire que si c'est un chat noir, la Coupe du Monde, c'est foutu, quoi.
2: Non, parce que j'ai enlevé son sort que je lui avais mis.
3: Alors tu nous termines avec ton actu, toi, justement.
5: Ouais, mon actu.
3: Ouais.
5: Mon actu, alors là, je suis censé gagner le pactole à l'euro-million. Alors après, je dois faire un tour du monde. Je dois payer un tueur pour éliminer certaines personnes, dont une qui vient de partir à la cuisine, là. Le truc le plus important, c'est m'occuper de ma santé. Et éviter tous les sujets précarisants. Alors, donc, qu'est-ce qu'il y a comme sujet précarisant ? D'abord, discuter avec des gens qui racontent n'importe quoi,
3: alors,
5: comme à Radio Micro-Sillon. Hein. Deuxièmement, essayer d'éviter les alternatives psychologiques, comme par exemple les gens qui se droguent, les gens qui boivent de l'alcool, les gens qui fournissent des glucides.
3: Si tu fais court, on va pouvoir finir. Ouais. Tu voulais nous parler d'un film ?
5: Oui, Disclosure Day. Oui, le nouveau film de Spielberg sur le secret qui a été caché pendant plusieurs décennies sur les extraterrestres parmi nous. Alors, je ne sais pas ce qu'il vaut. Le truc qui est assez amusant, c'est que par rapport à cette sortie qui est mondiale, qui va faire un blockbuster, la Maison Blanche surfe sur la vague pour essayer de faire oublier les midterms qui arrivent, en disant qu'ils vont révéler des choses aussi sur les extraterrestres. Voilà. Donc on va voir ce qu'ils vont nous révéler. À mon avis, tout ça, c'est des écrans de fumée pour cacher d'autres choses, quoi. C'est tout. Par contre, c'est intéressant de voir le film. Qu'est-ce qu'il en a fait après Rencontre du troisième type, ouais, après E.T. Il revient sur les extraterrestres. On va voir ce que Spielberg nous réserve.
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1: Salut à vous, chères auditrices et chers auditeurs de Rock à la Casbah, et soyez les bienvenus dans cette nouvelle mixtape. Comme à chaque édition, nous avons demandé à une personne dont la sensibilité artistique nous touche particulièrement de composer une heure de playlist pour vous ravir les oreilles. Cette semaine, c'est Mathieu Florimond du label londonien Fuzz Club Records qui se prête au jeu de la mixtape pour Rock à la Casbah. Propulsé au rang de coordinateur du label Fuzz Club Records suite à la réalisation d'un stage, il y a de ça une petite dizaine d'années, Mathieu est multitâche et œuvre également pour le bien du promoteur et label Bad Vibrations, lui aussi londonien, et de la branche live du Fuzz Club qui se nomme Rubber Duck. Mathieu est un homme très occupé et surtout passionné de rock psyché. Quand il s'ennuie, il s'occupe à organiser le Fuzz Club Festival qui se tiendra cette année encore à Eindhoven, aux Pays-Bas, les 1er et 2 mai. Depuis plusieurs années, ce festival pour amateurs et amatrices de musique psyché s'est fait une place de choix en Europe. Cette année, la programmation est aux petits oignons et elle mêle des artistes du label et d'autres groupes issus de la même scène. Si vous avez envie d'en savoir plus, rendez-vous sur notre site casbah-records.com où vous pourrez lire la petite interview que j'ai faite de Mathieu. Mais pour l'heure, il est temps de passer à sa playlist au cours de laquelle vous pourrez entendre Gliders, Miniskirt, Sunflowers, Witch, Combinat Robotron, Japanese Television, Los Palms, The Spirals, LA Witch et Golden Hours. Mais commençons tout de suite par le titre Exploding Heads de A Place to Bury Strangers.

0: Parce que regarde, ils sont tous comme des cons là, avec leur Spider-Man et le PD en collant. Il y a de la place pour toi. Hein. Non problème.
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C'était Run Man Run de Golden Hours, dont le dernier album en date est sorti sur le label First Club Records. C'était le dernier morceau de cette nouvelle mixtape de rock à la Casbah proposée par le coordinateur de ce fameux label First Club Records. On se retrouve la semaine prochaine en direct ou en différé pour une nouvelle heure de musique finement sélectionnée par nos soins. D'ici là, portez-vous bien et retrouvez le podcast de cette émission ainsi que sa playlist et une petite interview de Mathieu sur notre site casbah-records.com. 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
1: Il est 17h à Paris, 15h en temps universel. Et c'est l'heure du journal présenté par Karine Bellicha. Bonjour Karine.
2: Bonjour Anne-Cécile, bonjour à tous. Des manifestations en pleine guerre en Ukraine et un président obligé d'intervenir et d'en appeler à l'unité du pays. La contestation est forte depuis le limogeage du très populaire ministre de la Défense. Il avait poussé l'armée à devenir experte en drones et tenté de lutter contre la corruption dans les contrats d'armement. La vague de canicule faiblit un peu dans une Europe qui peine à éteindre ses incendies. Au Canada aussi, les feux gagnent du terrain et l'air est irrespirable. À Toronto, les habitants sont appelés à rester chez eux. Et puis, suite de notre série, direction les côtes libyennes bien dangereuses pour l'Ocean Viking, reportage à bord du navire d'SOS Méditerranée. Le pouvoir de l'Ukraine, c'est son peuple. Des slogans repris par des milliers de personnes qui ont manifesté dans les rues pour protester en Ukraine contre le limogeage du très populaire ministre de la Défense après la chute du gouvernement décidé par le président Zelensky. Mikhailo Fedorov, plus jeune ministre de la Défense de l'histoire de l'Ukraine, avait plaidé pour le développement des nouvelles technologies pour épargner des vies sur le terrain. Mais Volodymyr Zelensky lui reprochait notamment des tensions persistantes avec le commandant des armées, Oleksandr Sirski. Pour le dirigeant ukrainien, remplacer l'ensemble du gouvernement était aussi une manière de rendre l'éviction du ministre Star plus facile à justifier, explique Oleksiy Aran, professeur de sciences politiques à l'Université de Kiev et directeur de recherche à la Fondation Initiative démocratique.
3: Si Volodymyr Zelensky avait cherché à écarter uniquement Mikhailo Fedorov en demandant au Parlement de voter son départ, cela aurait soulevé beaucoup de questions car il s'agit d'un ministre très populaire. Selon la constitution ukrainienne, c'est le Parlement qui nomme les membres du gouvernement. Le président peut toutefois proposer les candidats au poste de ministre de la Défense et de ministre des Affaires étrangères. Dans ce cas, Volodymyr Zelensky a donc simplement décidé de ne pas reconduire Mikhailo Fedorov lors de la formation du nouveau gouvernement. Il est politiquement plus facile de justifier son départ dans le cadre d'un remaniement général que de limoger seulement quelques personnalités clés. Mais selon les informations qui nous parviennent de députés ukrainiens, il n'y aurait pour l'instant pas assez de voix au Parlement pour approuver le nouveau candidat au ministère de la Défense. Je doute toutefois que Volodymyr Zelensky revienne sur sa décision, car cela apparaîtrait comme une forme de défaite politique pour lui.
2: Le professeur Oleksiy Aran, interrogé par Sofia Katsenkova. Le Pakistan appelle Washington et Téhéran à mettre fin aux violences et à reprendre les négociations alors que l'escalade entre les deux pays se poursuit depuis près de 10 jours. Nouveaux tirs de missiles iraniens signalés en Jordanie, au Koweït et à Bahreïn. L'armée américaine dit avoir visé plusieurs sites militaires, notamment dans la ville portuaire de Bandar Abbas, dans le sud de l'Iran. En Algérie, en pleine canicule, un incendie a touché un orphelinat dans la banlieue d'Alger. Au moins 11 personnes sont décédées, dont plusieurs enfants. Les causes du sinistre ne sont pas encore connues. En France, la vague de canicule touche à sa fin. À Fontainebleau, où 2000 hectares de forêt ont brûlé, le président Macron a estimé que la France n'a jamais été confrontée à cette situation depuis la fin de la Seconde Guerre mondiale. Près de 35 000 hectares ont été touchés par les flammes. Cette saison en France, la surface brûlée a d'ores et déjà dépassé le total de l'année dernière. De l'autre côté de l'Atlantique, au Canada, plus de 800 incendies font rage en ce moment. Au moins 50 000 hectares ont déjà brûlé ces derniers jours. Dans l'Ontario, plusieurs villages ont été évacués. Nicolas Pichon, Levenbruck, les fumées asphyxient maintenant les habitants des villes. À Toronto, les habitants sont appelés à rester chez eux.
4: Ciellée par les incendies qui ravagent le nord-ouest de l'Ontario, assombrissent le ciel de la métropole de 7 millions d'habitants. Du fait des fumées, la ville enregistre l'une des pires qualités de l'air au monde. D'après des relevés effectués mercredi, vers 15h, c'était même la deuxième ville la plus polluée sur Terre, après Kinshasa. Ces hauts niveaux de pollution sont dangereux pour la santé, alertent les autorités canadiennes. Elles recommandent de limiter le plus possible le temps passé en extérieur. D'ailleurs, les piscines de la ville et la fan zone où devait être retransmise la demi-finale de la Coupe du Monde Angleterre-Argentine ont été fermées. Les fumées circulent maintenant vers le sud, en direction des États-Unis, où elles entraînent une dégradation de la qualité de l'air, notamment à New York. Au Canada, 1,9 million d'hectares ont déjà brûlé cette année, une superficie s'approchant de celle d'un pays comme la Slovénie.
2: Toute cette semaine, RFI est à bord de l'Océan Viking, le bateau de sauvetage affrété par l'ONG française SOS Méditerranée. Le navire patrouille actuellement dans les eaux internationales au large de la Libye. Dans cette zone, l'équipage est désormais constamment sur ses gardes. Avec le soutien politique et financier de l'Union européenne, les gardes-côtes libyens sont de plus en plus actifs en mer. Depuis début 2026, plus de 11 800 personnes ont été refoulées sur cette route. Les gardes-côtes libyens représentent désormais aussi une menace croissante pour les navires humanitaires. Au mois d'août dernier, l'Océan Viking s'est retrouvé sous le feu d'un patrouilleur libyen alors qu'il s'apprêtait à secourir une embarcation en détresse. À bord, l'attaque a laissé des traces. Un reportage d'Eliott Brachet.
5: Ce qu'on entend là, c'est une archive enregistrée par la radio de l'Ocean Viking. Les gardes-côtes libyens ordonnent au capitaine de mettre le cap au nord avant d'ouvrir le feu. Une centaine de balles tirées à l'arme automatique. Au-dessus du poste de pilotage, les impacts sont encore visibles. Angelo Selim, coordinateur de la mission.
6: Les Libyens se sentent de plus en plus légitimes à faire usage de la force contre nous, organisation humanitaire, mais aussi contre les personnes qui traversent. Ce que l'Europe a réussi avec sa politique d'externalisation, c'est qu'aujourd'hui, cette frontière est plus violente que jamais. Des gens meurent chaque jour et d'autres sont interceptés en permanence.
5: Malgré ces appels de détresse, l'Ocean Viking n'a reçu aucune assistance. L'ONG déplore le silence et la complicité de l'Union européenne face à la menace croissante des vaisseaux libyens.
6: Tous les trois ans, le mémorandum avec la Libye est renouvelé. Cela implique des livraisons de bateaux, de nouveaux équipements et des formations. Aujourd'hui, l'Europe soutient la construction d'un nouveau centre de coordination maritime à Benghazi, qui coûte des millions. Les relations avec les autorités libyennes semblent plus importantes que le respect des droits humains.
5: Des mesures de sécurité supplémentaires ont été prises. En cas de nouvelle attaque, l'équipage doit rejoindre immédiatement la citadelle, un lieu tenu secret dans les entrailles du bateau. Eliott Brachet à bord de l'Ocean Viking, RFI.
2: Sébastien Lecornu a salué dans une déclaration finale un bilan exceptionnellement positif après sa visite à Rabat. Le Premier ministre français accompagné de 12 ministres pour préparer une possible visite du roi Mohamed VI à Paris. En Italie, la loi électorale a été adoptée par la Chambre des députés en première lecture. Son point principal est l'introduction d'un système de vote proportionnel avec une prime de majorité pour la coalition qui atteindra 42% des suffrages, ce qui, d'après le gouvernement, devrait assurer une plus grande stabilité parlementaire. Mais l'opposition estime que cette loi vise surtout à assurer la victoire de Giorgia Meloni aux législatives prochaines, Anne Lenir.
7: Malgré le feu vert de la Chambre des députés à la nouvelle loi électorale, Giorgia Meloni serait toujours furibonde contre ses alliés de Forza Italia et de la Ligue, dont certains ont agi en franc-tireurs lors du vote à bulletin secret d'un amendement sur les préférences présenté par un député de Fratelli d'Italia. S'il n'avait pas été rejeté, il aurait introduit un système permettant aux électeurs de choisir des candidats sur les listes des partis, mais sans garantie de parité des genres. Selon l'opposition, Giorgia Meloni a perdu le contrôle de sa majorité et devrait démissionner. Qui plus est, les partis de centre-gauche estiment qu'il y a un rapprochement entre Futuro National, le petit parti ultra-identitaire du général Vannacci, et Fratelli d'Italia, les députés du parti de Meloni ayant voté pour un amendement de Futuro National, tandis que Forza Italia et la Ligue ont voté contre. Cela dit, les députés de Futuro National ont affirmé qu'ils se sont prononcés contre la loi lors du vote final. Quoi qu'il en soit, l'examen de cette loi au Sénat s'annonce très orageux. Anne Lenir, Rome, RFI.
2: Enfin, près de 8 ans après la catastrophe du pont Morandi de Gênes, la justice italienne a condamné 32 accusés à des peines allant jusqu'à 12 ans de prison ferme. 43 personnes étaient décédées dans l'effondrement de ce pont. Et tout de suite, c'est sur le pont des Arts, sur RFI.
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Salut à tous, salut à toutes et bienvenue dans To Beatles or Not To Be, une émission sur les Beatles, mais sans les Beatles. On est ensemble pour écouter les Beatles autrement en explorant l'univers étendu des quatre fantastiques de Liverpool.

Doc Robert ici aux manettes de l'émission, très heureux de vous retrouver pour ce nouvel épisode qui commence en Union soviétique, à laquelle les Beatles ont consacré une chanson, Back in the USSR. Les Fab Four n'étaient pas vus d'un très bon œil par les autorités en URSS, ils étaient considérés évidemment comme des éléments de la propagande du bloc de l'Ouest, et du côté oriental du rideau de fer, le groupe n'a jamais été autorisé à se produire en concert, et pour la population, il valait mieux en écouter les disques en cachette. Ce qui n'a pas empêché les Beatles de fédérer une forte communauté de fans en Russie notamment, pour qui ils représentaient une sorte d'échappatoire au pouvoir soviétique. Dans le morceau Back in the USSR, le personnage joué par Paul McCartney dit son plaisir de retourner au pays, chante les louanges des filles d'Ukraine et de Moscou, de la Géorgie, des montagnes enneigées et de la balalaïka. Et quoi de plus approprié pour écouter cette chanson qu'une reprise par un groupe russe, Super Motozoïd.

Reprise particulièrement fraîche et inventive de Back in the USSR par Supermotozoids. C'est un groupe complètement confidentiel. Il semble qu'il soit désormais inactif et je n'ai trouvé qu'un seul album à son crédit, Play with the Beatles en 2007, constitué de réinterprétations des Fab Four, toujours dans ce style particulier, rock, garage, facétieux. Je vous conseille vivement son écoute. Supermotozoids, donc, et sur la pochette du disque, les personnages ont des allures de spermatozoïdes. Vous êtes dans Two Beatles or Not To Be et le principe de l'émission est de redécouvrir les Beatles en n'écoutant aucun de leurs enregistrements officiels. Poursuivons donc avec une autre reprise qui prend elle aussi pas mal de liberté avec la version de base et qui en offre donc une relecture assez originale, You're Going To Lose That Girl par le musicien français JB Boussari.

Un mélange singulier entre folk, blues et trad pour cette reprise créative de You're Going to Lose That Girl par JB Boussari, sorti en mai 2022. À propos toujours de réinterprétation qui bouscule l'original, le summum est probablement atteint avec la catégorie des mash-ups, et en particulier des mash-ups version hip-hop. Les Beatles avec Jay-Z, les Beatles avec le Wu-Tang Clan, le principe est toujours le même, faire se rencontrer deux superstars de la musique, d'époque et de style bien différents, et c'est souvent très jouissif. C'est ainsi qu'est né en 2004 le groupe The Beastles, composé de John Lennon, Paul McCartney, George Harrison, Ringo Starr, ainsi que Mike D, Ad Rock, MCA et Kate Schellenbach. À savoir donc les Beatles plus les Beastie Boys. Les Beastles ont sorti à ce jour 3 albums entre 2004 et 2013, et c'est bien sûr un groupe fictif né des platines de DJ BC qui mélange astucieusement des chansons des Fab Four et des morceaux des rappeurs new-yorkais. Bien sûr, comme toujours dans ce genre d'initiative, ça n'a pas tellement amusé la société gérante du catalogue des Beatles, qui a imposé la suppression de toutes les copies en ligne des albums, et bien sûr, c'est peine perdue puisque les fans continuent de faire circuler ces pépites sur Internet. Oui, on peut parler de pépites, parce que c'est vraiment pas si simple de mêler, de coordonner deux chansons comme ça pour que le résultat soit satisfaisant en soi. Et d'ailleurs, le travail de DJ BC a été salué par la critique. Le deuxième album des Beastles s'appelle Let It Beast. On y trouve par exemple le titre Belly Movin' qui donne effectivement envie de remuer le ventre. C'est un mash-up avec d'une part The Inner Light, composition de musique indienne signée George Harrison en 1968.

les Beastie Boys qui ont rencontré les Beatles sans faire exprès sur cette création de DJ BC, Belly Movin'. D'autres grands noms de la musique ont côtoyé les Fab Four à leur manière. Prenons l'exemple de David Bowie qui a lui aussi mélangé son répertoire à celui des Beatles, mais cette fois-ci sous la forme d'un medley. En concert, l'artiste anglais avait l'habitude d'accoler à son tube The Gin Jenny le premier single des Fab Four, Love Me Do. C'est le cas par exemple ici lors d'une tournée aux États-Unis en 1974. Bon, pour être honnête, Love Me Do est surtout joué ici comme une très courte introduction, comme un clin d'œil aux Beatles, les deux chansons ayant des similarités musicales. Mais c'est un bon prétexte pour écouter David Bowie dans cette émission Two Beatles or Not To Be.

The Gin Genie de David Bowie, introduit par Love Me Do des Beatles. Poursuivons avec une autre célébrité du monde de la musique dont l'œuvre est connectée à celle des Fab Four, Carl Perkins, figure incontournable du rockabilly et de la country, est l'une des influences majeures des quatre de Liverpool. Ces derniers ont inclus trois reprises du musicien américain à leur discographie, dont Matchbox. Voici la version originale par Carl Perkins en 1957.

0: Matchbox, un classique de Carl Perkins que les Beatles prennent l'habitude de jouer en concert dès leurs jeunes années. Le groupe enregistre ensuite le morceau dans le cadre de ses émissions spéciales régulières sur la BBC, des prestations enregistrées à l'avance dans les conditions du direct. En l'occurrence, il s'agit ici du programme Pop Go The Beatles. Je vous passe le générique de l'émission pour vous mettre dans l'ambiance. Vous êtes derrière le poste dans le salon familial le 30 juillet 1963.
1: Pop! Pop go the Beatles!
0: Et tout de suite, Ringo Starr qui joue la batterie et assure le chant sur Matchbox.

Un an après cette prestation radiophonique, les Beatles enregistrent la chanson en studio pour l'inclure en face B d'un de leurs singles. Et d'ailleurs, ils auront à ce moment-là la surprise de voir débarquer leur idole Carl Perkins en personne, qui est de passage et qui a été invité à assister à la séance. Vous êtes bien dans Two Beatles or Not To Be. Dans la suite de cette émission, je vous propose de mettre en regard deux documents sonores très courts, chacun de moins d'une minute, qui ont une forte valeur symbolique pour l'histoire des Beatles et qui se répondent à des années d'intervalle. L'un marque le tout début, l'autre la toute fin. Commençons par l'origine des origines. Imaginez que vous avez une vingtaine d'années. Nous sommes en 1957, dans la banlieue de Liverpool. Ce 6 juillet, c'est la grande fête de votre quartier de Woolton, organisée par la paroisse. Il y aura le traditionnel couronnement de la reine Rose, choisie chaque année parmi les jeunes filles du catéchisme, mais aussi plein d'animations sympas dans le jardin de l'église Saint-Pierre. Vous êtes d'ailleurs bien curieux d'assister à la démonstration des chiens policiers annoncés sur les affiches. Mais ce qui vous donne le plus envie, ce pourquoi vous êtes venu, ce sont les prestations musicale. Vous avez même apporté avec vous une petite merveille de technologie dont vous venez de faire l'acquisition, un magnétophone portable. Quand je dis petite merveille, c'est une façon de parler, votre Grundig TK8 ressemble à une grosse valisette carrée avec deux grosses bobines, quelques molettes et des boutons. Quand vous arrivez à 14h, les chars décorés commencent leur défilé à travers le quartier. Ce sont des camions avec de grands plateaux derrière. Sur le premier, parade la jeune reine Rose et ses demoiselles d'honneur. Et sur le deuxième, des groupes de musique, parmi lesquels vous reconnaissez une bande de 6 gars du coin qui se font appeler les Quarrymen, avec leur leader John Lennon. Les musiciens tentent tant bien que mal de garder leur équilibre sur le camion pour jouer leur skiffle tout en roulant. Vous préférez attendre le second concert, le soir, pour dégainer votre magnétophone. À 20h, moyennant 2 shillings, vous entrez dans le hall de l'église pour écouter à nouveau les Quarrymen. John Lennon, 16 ans, pantalon sombre et chemise à carreaux, est clairement le plus à l'aise musicalement avec sa guitare et son micro. C'est à ce moment que vous déclenchez votre magnétophone de compète. Et ce que vous ne savez pas encore, c'est que votre geste aura une double portée historique. Ce que vous enregistrez là est aujourd'hui le plus ancien son connu d'un membre des Beatles. Et en plus, vous venez d'immortaliser une des journées les plus importantes de l'histoire de la musique, le jour où John a rencontré Paul. Dans l'après-midi de ce 6 juillet 1957, dans le jardin de l'église Saint-Pierre à Woolton, un ami commun est venu à la fête, accompagné du tout jeune McCartney, pour le présenter au tout jeune Lennon. Paul a montré à John comment accorder une guitare et lui a joué quelques chansons, une démonstration qui lui vaudra d'être intégré au groupe quelques temps plus tard. C'est l'acte de naissance des Beatles. Toute cette histoire est bel et bien arrivée, le jeune amateur de musique en question s'appelle Bob Molineux. 37 ans plus tard, en 1994, alors policier à la retraite, il a visiblement été convaincu par la démonstration des chiens policiers, Bob Molineux retrouve ses bandes du 6 juillet 1957. Elles sont vendues aux enchères pour un prix record à l'époque, 78 500 $, soit 145 000 euros actuels. C'est EMI, la maison de disques des Beatles, qui les achète, mais elle les juge inexploitables. Les bandes ont été bien conservées, mais l'enregistrement est très très rudimentaire. Des extraits sont tout de même diffusés dans le cadre d'un documentaire sur la BBC et ils circulent depuis sur Internet. Voici donc un court document sonore historique. Juste après avoir fait la connaissance de Paul McCartney, John Lennon et ses Quarrymen jouent en public Putting on the Style de Lonnie Donegan et Baby Let's Playhouse d'Elvis Presley.

Les Quarrymen, Future Beatles, en live, c'est le tout début. La toute fin, elle, trouve son origine aux alentours du mois de novembre 1968. C'est à cette époque que Paul McCartney s'amuse à écrire une petite ritournelle humoristique ayant pour sujet la reine Elisabeth II. Une chansonnette qui ressemble alors plus à une blague gentillette qu'à un véritable morceau sérieux, puisque lorsque le Beatle la joue avec ses compères en studio deux mois plus tard, pendant les sessions de l'album Let It Be, c'est uniquement sur le ton de la plaisanterie. Suivent ensuite 6 mois durant lesquels la chanson ne fait plus parler d'elle. En juillet 1969, les Fab Four entament pour la dernière fois de leur carrière l'enregistrement d'un album, Abbey Road, dont la face B est conçue comme un long medley, un enchaînement de chansons courtes ou inachevées. Paul se rappelle alors qu'il a ce petit refrain marrant en stock, celui qui parle de la reine du Royaume-Uni, et l'enregistre seul, uniquement accompagné de sa guitare. Un premier montage test du medley est effectué un mois plus tard, la petite mélodie en question étant placée au milieu de la longue séquence. En entendant le résultat, McCartney trouve que sa chansonnette ne convient pas et dit à l'ingé son de découper ce passage et de le jeter à la poubelle. Et le nom de cet ingé son mérite d'être signalé puisqu'il va accomplir un acte héroïque. John Curlander décide vaillamment de désobéir à Paul McCartney. Et oui, tout le personnel de la maison de disques a reçu des ordres très stricts de la part de la direction. Il est formellement interdit de détruire le moindre enregistrement des Beatles. John Curlander prend son courage à deux mains, attend que Paul McCartney ait le dos tourné, puis sauve la petite séquence de la poubelle en la faisant précéder de 20 secondes de silence, puis en collant le tout à la fin du montage brut du medley. Or, en 1969, les ingé-sons d'EMI sont des gens consciencieux. La personne chargée de l'étape suivante voit un bout de chanson séparé du reste par une bande rouge qui signale d'habitude la fin d'un morceau, lit le message de John Curlander précisant qu'il ne faut pas la garder dans le mixage final, mais se dit « Il ne faut rien jeter qui soit enregistré par les Beatles, moi je ne jette rien ». Résultat, quand Paul réécoute le medley, il découvre sa ritournelle qui tombe comme un cheveu sur la soupe 20 secondes après la fin et s'écrie « Mais c'est génial !» Quelques semaines plus tard, le public découvre l'album Abbey Road, sa seconde partie en forme de grandiose medley qui se conclut magistralement par une chanson poignante judicieusement intitulée « The End » avec un message cosmique sur l'importance de l'amour universel, reste ébaubi devant tant de génie musical, puis hausse les sourcils en entendant tout à coup une comptine qui déclare la chose suivante. 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L'auditeur retourne la pochette du disque dans tous les sens, mais ne voit aucune mention de ce morceau inattendu. Et pour cause, le studio a simplement oublié de l'écrire sur la liste des chansons. C'est grâce à cette série d'actualités

petit fou rire entre amis durant l'enregistrement Then Your Bird Can Sing. La chanson figure sur l'album Revolver de 1966, un disque qui marque un tournant dans la carrière du groupe et dans la culture underground des années 60, puisqu'il popularise le psychédélisme. Le principe de ce courant artistique est, rappelons-le, de s'inspirer et de restituer les effets des substances hallucinogènes, ce qui n'exclut pas d'utiliser des thèmes enfantins. C'est sur Revolver que paraît la chanson Yellow Submarine, l'histoire d'un petit sous-marin jaune qui est décliné 2 ans plus tard en un film d'animation qui porte le même titre. Le long métrage, qui a d'ailleurs été salué par la critique, est lui aussi une pierre angulaire de la culture psychédélique avec son débordement de couleurs, son style visuel exubérant et la bande-son des Beatles, bien sûr. Celle-ci inclut évidemment la chanson Yellow Submarine, mais aussi de nouvelles compositions. Citons par exemple Only a Northern Song par George Harrison. En voici une reprise planante, bizarre, désordonnée, bref, psychédélique à souhait.

Only a Northern Song sur l'album Yellow Submarine, bande originale du film du même nom, ici une excellente reprise par les Britanniques de Gravenhurst. Comme toute mode, le psychédélisme fait l'objet de détournements, mais ce qui est bien avec le psychédélisme, c'est que même quand vous jouez avec le psychédélisme, que vous exagérez le psychédélisme, c'est quand même reçu comme du vrai psychédélisme, puisque le principe c'est que ce soit de toute manière étrange, barré et farfelu. En 1967, le duo comique Peter Cook et Dudley Moore s'emparent du phénomène dans un sketch télévisé en présentant le morceau The LS Bumblebee. Bumblebee, c'est le bourdon, encore un thème enfantin avec cette histoire d'insectes. Le pastiche du psychédélisme est tellement réussi que la chanson échappe à ses créateurs et commence à circuler en étant présentée comme une exclusivité des Beatles, puis intègre finalement au fil des années les compilations officieuses d'enregistrements pirates des Fab Four. Personnellement, je trouve qu'il faut avoir consommé soi-même quelques substances hallucinogènes pour avoir l'impression de reconnaître ici les voix de John, Paul, George ou Ringo, mais il faut avouer que Cook et Moore ont talentueusement réussi à capturer l'air du temps de ces années 60 grâce aux paroles déjantées, à l'instrumentation décousue et aux effets sonores.

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1: The LS Bumblebee, avec même, vous l'avez entendu, les bruitages d'insectes, bzz, bzz, bzz, par Peter Cook et Dudley Moore, qui ont été assez flattés, on peut l'imaginer, que leur production ait été prise pour un titre caché des Beatles. Achevons ce petit fil rouge avec cette fois-ci une chanson qui est bel et bien signée par les Fab Four, mais qui a été transformée en du psychédélisme. En 2010, les New Yorkais de Rebel Bucket publient une reprise pour le moins surprenante d'un morceau qui était à la base une simple ballade.

Michel en mode psychédélique par Rubble Bucket, un groupe absolument génial de pop alternative que je vous recommande chaudement. Après l'exubérance du psychédélisme, revenons à la sobriété. Terminons cette émission en douceur avec un groupe autrichien des années 2000-2010 qui jouait du néo-trad. Cet ensemble s'appelait Holstuonar Music Big Band Club, le tout en un seul mot. Il a sorti une très belle reprise, toute douce, toute légère, de Penny Lane. C'est la fin pour aujourd'hui, j'espère que cette émission vous aura plu et que vous aurez apprécié cet éclairage différent sur les Beatles. À bientôt dans Two Beatles or Not To Be.

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1: Koro, donne-moi tes euros. Place ta confiance en moi. Je vais revenir bientôt. C'est l'Europe qui t'intéresse, non? Wallahi, moi, Karamoro, je vais faire de toi un moro. Bonjour, bonjour. Je m'appelle Eugène Doumbia Bilibili Lamine Kébé. Mais mes parents, depuis que je suis tout petit, ils m'appellent bébé. Quant à mes amis, eux, ils m'appellent Tebé. Pourtant, j'ai eu beau leur dire, hein. Non, les gars, moi, c'est pas Tebé, c'est Kébé. 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Il a dit qu'il va m'aider à fuir le pays, bon, en moyennant la sueur de mon dur labeur. Tout ça parce que la France joue les plus dorénavant et refuse de se faire pénétrer. Mais là où Karamoro est puissant, c'est que pour 2 millions de francs CFA, il va m'obtenir un visa pour y résider. Ces papiers-là deviennent vraiment difficiles à obtenir dès... C'est pourquoi cette somme, moi, je n'ai pas hésité à la lui fournir. Au prix de 1000 sacrifices, oui, cela va sans dire. Étant donné que chez les Québécois, nous avons des difficultés partout, même pour nous nourrir. Moi, j'ai été dans le maquis familial, le bar de mon papa, et je l'ai convaincu qu'à tout prix, il fallait qu'on vende ça. C'est là qu'il a osé me dire, « Mon fils, pourquoi ?» J'ai dit, « Pourquoi ? Pour aller en France, là où il y a l'argent, toi-même, pourquoi tu me demandes ça ? Assieds-toi juste, ferme tes yeux et imagine. Quand je vais envoyer Western Union tous les mois, là, tu vas même oublier tes dures origines. » Voilà. C'est pour ça que j'attends dans le maquis de l'aéroport, tout seul avec mon sac de sport, que Karamoro m'apporte le jazz, enfin, l'objet de notre accord, qui était stipulément « Vas-y, donne-moi l'argent, patiente-moi ici, je reviens tout de suite. » Un peu perplexe, j'ai demandé quand même « Quand ?» Il m'a dit « Demain. » J'ai dit « Demain quand ?» C'est là qu'il a regardé sa montre et m'a dit « Bon, demain, de la semaine prochaine comme ça, ça te va ?» J'ai dit « Bon, d'accord. » Bah, si c'est ce demain-là, d'accord. Bah, à plus, quoi.
2: Koro, c'est bien, tu m'as donné tes euros. Tu as placé ta confiance en moi, mon frère. C'était pas trop tôt, hein. Bon, pour l'Europe, il va falloir patienter. Cette destination, tu sais, beaucoup d'autres la veulent. Et sur la liste des prétendants, malheureusement, tu n'es pas le seul.

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1: Nous sommes au cœur du parc du centre hospitalier de la Chartreuse de Dijon. Nous passons très vite devant la célèbre sculpture Le Puy de Moïse au milieu des visiteurs et nous arrivons à l'hostellerie. C'est le centre d'art singulier géré par l'association Itinéraire Singulier. Nous sommes accueillis par Emmanuel et par Claire. Les murs de l'accueil racontent les origines de la Chartreuse de Champol, au temps des moines chartreux. Le deuxième espace, nommé l'Escale, est consacré aux expositions d'artistes émergents. L'activité du lieu, avec sa bistroterie, est coordonnée avec l'association Les Embarqués. Pour une partie des bénévoles, cette activité structure leur vie et leur permet de s'inscrire dans un projet collectif au cœur de la vie culturelle dijonnaise. Le troisième espace accueille des rétrospectives d'artistes. Il est dédié à la découverte de l'art singulier, c'est-à-dire brut, naïf, hors norme. Nous vous proposons une présentation d'Itinéraire Singulier en compagnie d'Emmanuel Dejeux, responsable notamment des visites guidées.
2: Donc, Pernette Lézine, comment s'appelle, dans son atelier à Paris, donc première chose. Et aussi dans cette pièce-là, merci. Donc, on voit bien la danse et le corps en mouvement. Alors, depuis l'an 2000, Itinéraire Singulier place l'art, l'expression dans la lutte contre les exclusions par un projet, que ce soit le festival ou la biennale. En 2026, une année paire, donc c'est la biennale, donc le festival ou la biennale, créatif collectif sur un thème. En le thème de cette année, c'est naissance au pluriel, avec les acteurs du territoire, du milieu culturel, sanitaire, associatif et social. Donc ça, c'est le premier acte de l'association, c'est soit le festival ou la biennale. Depuis 2013, IS est reconnu pour le ressources art, culture, santé, handicap en Bourgogne-Franche-Comté. Donc c'est un lieu de formation. Et le troisième acte de l'association, c'est l'hostellerie, ancienne hôtellerie de la Chartreuse de Chambol, qui date depuis 1772 par Emmanuel Crétin, mais celui a été inauguré en décembre 2015 pour humaniser l'hôpital et rendre l'art accessible à tous. Celui a été labellisé droit des usagers de la santé en 2020 par le ministère de la Santé et l'ARS, l'Agence régionale de la santé. Donc Itinéraire Singulier et puis l'hostellerie ont été récompensés et leur prix a été attribué pendant le Covid, en mars et avril 2020. Donc il a fallu que le pays soit déconfiné pour que l'association puisse le récupérer, donc c'était à Besançon. Et il y a une affiche à l'entrée de l'hostellerie qui prouve comme quoi l'hostellerie a bien reçu ce prix. C'est pour les efforts qu'ont fait Itinéraire Singulier et l'hostellerie pour son accueil, pour les expositions. Ça s'est venu dans mon parcours. J'ai un BAFA après mon retour au service militaire. Et mon service militaire, je ne l'ai pas fait comme tout le monde. C'est-à-dire qu'au début, il était obligatoire dans les années 90. Quand il était obligatoire, donc moi, je voulais m'en servir en tant qu'expérience professionnelle. Et j'ai voulu faire un service qui m'aide. Et je suis parti donc à Fréjus. Et ensuite, je suis parti en Polynésie française. Et à ce moment-là, durant mon temps libre, et là, je vais faire le lien avec Radio Shalom, durant mon temps libre, donc c'est au bout d'un an, pendant un an, j'étais animateur radio à Radio Mururois. Donc pendant mon temps libre, en tant que bénévole, faut bien le dire, j'étais militaire du lundi au samedi, et le samedi de 18h à 20h, j'animais, donc j'étais animateur radio, en tant que bénévole, la mission d'Europe, c'est des années 50 aux années 90. Et ça, j'y allais tous les samedis soirs. Donc voilà. Et par la suite, donc, j'ai cherché du travail. J'ai passé des diplômes. Et Alain Vincent m'a proposé de faire les visites commentées. Voilà.
1: Ce lieu atypique remplit formidablement sa mission de rencontre artistique. Entre visiteurs, patients de l'hôpital, amoureux de l'art, curieux, si vous êtes de passage à Dijon, ne manquez pas le centre d'art singulier de l'hostellerie dans un cadre magnifique, à proximité du célèbre Puy de Moïse.
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